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nous voyons donc notre héros s'approcher de la victime d'un pas lent mais décidé quand même. Un dernier ajustement, les vêtements, tout va bien. Oui, la braguette, on la referme. Il s'approche de la dame, un croisement de regard. Il

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9: Bon début de journée, 10 août, bon lundi. Retour de vacances pour moi, peut-être que c'est votre cas aussi. Je vous souhaite un excellent retour, peut-être début de vacances également. Si c'est le cas, je vous en souhaite de très, très belles. Présentement, plutôt nuageux sur Valleyfield, 18 degrés, c'est ce qu'on a au Mercure. Je vais vous parler évidemment de plusieurs activités qui s'en viennent cette semaine à Valleyfield, mais aussi du côté de Saint-Zotique. Restez là durant l'émission jusqu'à 10h. Pour l'instant, Shinedown, les voix. C'est avec 365 à Max 103.

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0: 16h50, je vous parle de météo aujourd'hui sur Valleyfield dans ce lundi 10 août. Généralement nuageux, 30% de possibilité d'averses ce matin. Des averses également cet après-midi. Risque d'orage aussi, maximum 26. Avec l'humidex, on va ressentir 32. Quelques averses ce soir et la nuit prochaine avec un mercure à 17. Demain mardi, on retrouve le soleil avec 25, humidex 30. Et même chose pour mercredi, 26 degrés sous le soleil. Actuellement, plutôt nuageux avec 18 degrés. Le bulletin de nouvelles de Yannick Michaud s'en vient dans quelques minutes. Manquez pas ça, il sera de retour. Alex Warren en musique et pour l'instant, Vince Lemire à Max 103.
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1: Bonjour Madame, Monsieur, ici Yannick Michaud et voici vos informations Gravité Média sur le nouveau Max 103. L'hôpital vétérinaire d'Armstrong va tenir deux avant-midi de

0: vaccination pour les chats et les chiens devant la recrudescence du nombre de cas de rage dans la faune. Ces cliniques captent l'attention des propriétaires d'animaux de compagnie du territoire beaucoup plus large que le Haut-Saint-Laurent. L'engouement est devenu tel que l'hôpital vétérinaire d'Armstown a dû restreindre la clinique de vaccination aux animaux de compagnie qui vivent dans le Haut-Saint-Laurent. Dr. Judith Léger va diriger la clinique du 15 août entre 8h et 11h. Sa collègue Dr. Nancy Paquin conduira une autre opération vaccination le 12 septembre. L'intérêt est vif, mais la vétérinaire assure que son équipe disposera de plusieurs centaines de doses pour les chats et chiens. Les vétérinaires seront accompagnés d'une technicienne en santé animale lors de ces journées. Les propriétaires des animaux recevront un certificat de vaccination ainsi qu'une médaille de rage. Le coût du vaccin est de 30 $. Un peu plus de 48 heures suivant l'annonce de Marie-Claude Nichols de quitter la vie politique après 12 ans comme député de Vaudreuil, le Parti libéral du chef Charles Milliard a dévoilé la candidature de James Hughes dans la circonscription en vue des prochaines élections générales. En présence de l'ancien premier ministre du Québec et député de Vaudreuil à l'époque, Daniel Johnson, James Hughes s'est dit honoré de pouvoir être candidat dans un comté historique comme Vaudreuil. Charles Milliard et son candidat ont pointé les problèmes de circulation, de transport en commun et de pénurie de main-d'œuvre comme urgent. Enfin, au sport, les Braves n'ont pas perdu de temps pour dénicher le successeur de Martin-Olivier Cardinal. Ils ont procédé à l'embauche de Jean-Daniel Charron, qui agissait comme entraîneur-chef des Forestiers d'Amos de la Ligue de hockey développement M18-3A du Québec au cours des deux dernières saisons. Le nouvel entraîneur-chef arrive juste à temps pour le pré-camp qui s'est déroulé ce week-end. Charron, natif d'Edmonton en Alberta, dirige du hockey de développement depuis une bonne dizaine d'années. Voilà ce qui complète. Bonne semaine et pour plus de détails, consultez le www.journalsaintfrançois.ca.
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0: Les vulgaires machins à Max 103, 7h12. Merci beaucoup d'être là. On est ensemble jusqu'à 10h. Je vous parle des activités à faire cette semaine à Salaberry de Valleyfield. Toujours dans le cadre de la programmation culturelle estivale. C'est pas terminé, hein, ça se poursuit jusqu'au mois de septembre. Des activités gratuites. Alors, demain, le mardi 11 août, évidemment, c'est les mardis en musique avec Lipstick Rodeo. D'ailleurs, on va parler avec la chanteuse de Lipstick Rodeo un petit peu plus tard. Donc, ça se déroule à 19h demain au parc d'Elpha Sauvé. Une soirée country. Alors, très, très hâte de vous partager tout ça et de vous montrer un peu leur univers. C'est vraiment des filles que j'aime énormément. Sinon, mardi, toujours le 11 août, si ça vous tente de danser, eh bien, il y a un cours de danse contemporaine et du ballet à la rotonde du parc d'Elpha Sauvé, 55 ans et plus. J'ai pas l'heure actuellement sur ma feuille, mais je vais regarder ça tout à l'heure et vous donner les nouvelles. Donc, c'est à la rotonde, selon moi, c'est dans le jour, puisqu'on a les mardis en musique le soir. Donc, je vous reviendrai avec l'heure exacte. C'est pour les 55 ans et plus. Mercredi, le 12 août, de 17h à 22h, les soirées de quartier qui sont très, très populaires. Hein? C'est une belle idée qu'on a eue avec la ville de Valleyfield. Le thème, c'est l'Océanie. Alors, c'est dans le quartier La Baie, au parc des Éperviers. Animation, quiz, spectacle de Racine la vie et film Lilo et Stitch qui est sorti en 2025. Donc, une belle soirée en perspective. Il annonce super beau pour l'instant. Donc, c'est un rendez-vous mercredi, le 12 août, de 17h à 22h. Et toutes ces activités sont gratuites. Alors, voilà, tous les détails se retrouvent sur le site web de la ville de Valleyfield, sinon sur leurs réseaux sociaux. Dans les prochaines minutes, Papa Roach et Carrie Underwood en musique. Manquez pas ça tout de suite après la pause à Max 103.
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Ludovic Bourgeois à Max 103, 7h19, météo aujourd'hui, généralement nuageux, 30% de possibilité d'averse ce matin et sinon c'est cet après-midi là que la pluie risque de tomber, risque d'orage aussi, maximum 26, humidex 32, toujours des averses ce soir et la nuit prochaine, risque d'orage également, minimum 17. Demain mardi, ben, on retrouve le soleil avec 25, humidex 30. Je vous reviens pour l'activité de danse, là, ça me chicote. Je suis allée regarder. En fait, il y avait une erreur sur la programmation estivale et on l'a mis à jour. Alors, pour l'activité de danse pour les 55 ans et plus, c'est jeudi et non mardi. Donc, jeudi le 13 août de 18h à 20h, c'est au parc Salaberry. Donc, il y avait une petite coquille sur la feuille que j'avais et on l'a corrigée. Donc, voilà, c'est ce jeudi le 13 août de 18h à 20h, danse contemporaine et ballet au parc Salaberry. Dans les prochaines minutes, Rosalyn avec Snap, j'ai Marc Dupré, David Guetta et pour l'instant Papa Roach et Carrie Underwood à Max 103.

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7h37 dans Rocks Guérin le matin. Merci beaucoup d'être là. On est ensemble jusqu'à 10h. 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À l'instant, je vous tourne ce qui, selon moi, est une des tunes de l'été. En tout cas, c'est celle que j'ai le plus entendue sur les différentes plateformes, les différentes radios quand j'étais partie en vacances. La voici avec Tame Impala et Dracula à Max 103.

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5: Bon début de journée. J'espère que vous allez bien en ce lundi 10 août, 19 degrés actuellement sur Valleyfield. On est de retour. Bon matin, Yann.
6: Bon matin, Roxane. Ça va bien?
5: Ça va bien, toi?
6: Super bien.
5: Good. Très contente de te retrouver après, Colin, 3 semaines.
6: Oui, 3 semaines.
5: Là, on se reconnaît quasiment plus. Moi,
6: ouais,
5: j'ai changé de couleur.
6: Ah oui, c'est ça, exactement.
5: J'arbore un certain bronzage.
6: Un beau tan, hein? Oui, c'est parfait, ça.
5: Puis ça fait du bien de dormir un peu plus.
6: Oui.
5: Ça a été un peu difficile ce matin, même de ton côté. Hein?
6: Ben moi aussi, là, vu que je faisais pas de radio. Ouais. J'ai continué à travailler au journal, évidemment, mais je me levais un peu plus tard parce que, bon, on n'avait pas à être en studio à l'aube et à commencer l'émission à 8 heures. Ouais. Ça a fait du bien, mais je suis content ce matin de revenir, de te retrouver, de retrouver nos auditeurs. J'en ai entendu parler pendant l'été. « Hey, la radio, Catherine, oui, on revient bientôt, puis tu vas voir, ça va revenir. » Et ce matin, ben ça revient.
5: Ça revient. Ouais. On a de la bonne musique aussi à offrir aux auditeurs. Il y en a peut-être qui sont encore en vacances, donc on s'adresse à vous également, pas simplement ceux qui sont au travail, mais on vous en souhaite une très belle. À l'instant, on s'informe sur ce qui se passe ici dans la région. Qu'est-ce qui retient l'attention ce matin?
6: Oui, ça a beaucoup fait parler pendant les vacances. L'hôpital vétérinaire d'Armstown va tenir 2 avant-midi de vaccination pour les chats et les chiens devant la recrudescence du nombre de cas de rage dans la faune. Ces cliniques captent l'attention de propriétaires d'animaux de compagnie du territoire beaucoup plus large que le Haut-Saint-Laurent. L'engouement est devenu tel que l'hôpital vétérinaire d'Armstown a dû restreindre la clinique de vaccination aux animaux de compagnie qui vivent

0: justement dans le Haut-Saint-Laurent. Docteur Judith Léger va diriger la clinique du 15 août entre 8h et 11h. Sa collègue, Docteur Nancy Paquin, conduira une autre opération de vaccination le 12 septembre. L'intérêt est vif, mais la vétérinaire assure que son équipe disposera de plusieurs centaines de doses pour les chats et les chiens. Les vétérinaires seront accompagnés d'une technicienne en santé animale lors de ces journées. Les propriétaires des animaux recevront un certificat de vaccination ainsi qu'une médaille de rage. Le coût du vaccin est de 30 $.
1: Ensuite, politique.
0: Oui, un peu plus de 48 heures suivant l'annonce de Marie-Claude Nichols de quitter la vie politique après 12 ans comme députée de Vaudreuil. Le Parti libéral du chef Charles Milliard a dévoilé la candidature de James Hughes dans la circonscription en vue des prochaines élections générales. En présence de l'ancien premier ministre du Québec et député de Vaudreuil à l'époque, Daniel Johnson, James Hughes s'est dit honoré de pouvoir être candidat dans un comté historique comme Vaudreuil. Charles Milliard et son candidat ont pointé les problèmes de circulation, de transport en commun et de pénurie de main-d'œuvre comme urgent.
1: Et on termine avec les sports.
0: Oui, les Braves n'ont pas perdu de temps pour dénicher le successeur de Martin-Olivier Cardinal. Ils ont procédé à l'embauche de Jean-Daniel Charon, qui agissait comme entraîneur-chef des Forestiers d'Amos de la Ligue de hockey et développement M18-3A du Québec au cours des deux dernières saisons. Le nouvel entraîneur-chef arrive juste à temps pour le pré-camp qui s'est amorcé ce week-end. Charon, natif d'Edmonton en Alberta, dirige du hockey de développement depuis une bonne dizaine d'années.
1: Merci beaucoup, Yannick. Pour plus d'infos, on visite le www.journalsaintfrançois.ca. 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
0: Plutôt nuageux aujourd'hui, 30 % de possibilité d'averse ce matin. Également cet après-midi avec un risque d'orage maximum 26, humidex 32. Toujours de la pluie en soirée, minimum 17. Demain mardi, on retrouve le soleil avec 25 degrés, on va ressentir 30. Et même scénario, mercredi, du soleil avec 26, actuellement 19.
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0: on est juste lundi, mais on se prépare déjà pour ton grillardin du dimanche de jeudi. Ouais. On tease les gens. T'es un fan de barbecue, puis t'en as fait pendant mes trois semaines et nos trois semaines.
1: Effectivement, c'est cet été, je pense, j'en ai fait comme j'en ai jamais. Pour vrai, là, je me suis donné à cœur joie. On a eu un été propice à ça. T'sais, oui, il y a plu, mais les fins de journée, c'était agréable. Puis j'ai de nouveaux voisins qui... mon ami Mike, là, mon nouveau voisin, lui, à toutes les fois que je suis sur le barbecue, il sort, il dit « Yann, ça sent bon, qu'est-ce que tu fais? » Puis lui aussi, il en fait l'autre fois. Ça a donné, là, il a commencé à souper un peu plus tôt que nous. Mm-hmm. Puis là, on était à l'extérieur, ça sentait bon. Je dis « Mike, qu'est-ce que tu fais? » Fait qu'on échange des idées. Puis là, on se fait goûter aussi. Là. Oui, c'est ça. Des fois, j'amène une petite assiette. Je dis « Hey, Mike, goûte à ça. » Il est super content. Fait que ça a été un été propice à ça. Vous le savez, là, à quel point j'aime manger, j'aime préparer des choses sur le barbecue. Fait que je me suis gâté. J'ai essayé quelques nouvelles choses et je vais vous en parler au cours des prochains grillardins. Hier, d'ailleurs, j'ai fait une petite story sur mon Facebook.
0: Ben oui, premièrement, depuis quand tu fais des stories?
1: Exactement, c'est ça.
0: Tellement content.
1: C'est qu'au bureau, au journal, là, ils ont dit, hey, va falloir faire plus de stories, ça attire les gens. Des stories, évidemment, professionnelles, quand je vais être un événement, une conférence de presse ou, pour teaser mon bulletin d'information. Mais sinon, là, j'ai fait, hey, faut que je me pratique à faire des stories.
0: Okay.
1: Et là, je prenais des photos. Je prends souvent des photos de ce que je suis en train de cuisiner. Puis j'envoie ça à des amis, là, mes nounours du barbecue. Là, je leur envoie ça. Je fais, hey, regardez les gars ce que je me fais. Puis là, on se donne des idées pour les années qui s'en viennent. Là, hier, j'ai fait, ah ouais, je vais mettre ça comme en story. Fait que là, j'avais des photos. J'ai fait, non, je vais faire une petite vidéo. 13-14 secondes. Une petite musique d'Alan Jackson qui chante à quel point il aime la Bologne, et c'était du ballonné fumé. Et là, les gens vont dire, hey Yann, du ballonné, c'est déjà fumé. Oui, mais j'en ajoute une petite couche et c'est vraiment tellement
0: j'ai
1: pas compliqué.
0: Ben oui,
1: c'est
0: recette.
1: Ça. Vous allez voir, là, c'est la recette la plus facile de l'histoire du barbecue, mais à la fin, ça donne un résultat qui est vraiment très agréable. On brise rien, là. On change pas là, l'histoire du monde avec cette recette-là, mais on s'amuse, puis vous allez voir, on en reparle là, un peu plus tard cette semaine, jeudi. Et d'ici là, ben je continue à faire des expérimentations sur le barbecue, sur la plancha. Tu sais, à la maison, là, je me suis bien équipé, puis je me dis, regarde, c'est là, j'en profite et je m'amuse. Et j'ai fait des grillades aussi. Les gens qui viennent à la maison, qui mangent des grillades, sont très heureux de voir la plancha. Puis, à roule à fond. Fait que, ouais, le propane, ouais, le charbon de bois.
0: Certain.
1: Puis, on s'amuse, puis on mange bien.
0: Ben certain. Puis, tu parles de grillades. Et justement, hier soir, je me suis rendu compte que j'avais plus d'épices à grillade.
1: Oh, ouais, c'est
0: là,
1: ça.
0: Là, c'était
1: hein?
0: un cauchemar.
1: Ouais.
0: On dirait que je savais plus quoi
1: c'est
0: mettre.
1: Ça, hein?
0: J'ai mis des épices à steak. C'était super bon sur une viande.
1: Oui.
0: Mais je suis tellement habituée de mettre des épices à grillade partout
1: c'est
0: que là, on dirait que j'étais pris au dépourvu un dimanche soir.
1: C'est
0: je peux pas aller à la boucherie
1: c'est
0: Mario.
1: Ça.
0: Mais aujourd'hui, vous allez me voir.
1: Oui,
0: me stationner pas loin.
1: On s'en va là.
0: Ah, c'est sûr et certain. Dans les prochaines minutes, Tatoune ou Matoune, segment qui revient. Il est fort apprécié des auditeurs, je crois bien. Donc, manquez pas ça. D'ici là, Charlotte Cardin avec Passive Aggressive à Max 103.
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1: Il y a eu énormément d'actions à Montréal en fin de semaine. Ça avait pas de bon sens. Ouais. Je regardais les stories, justement, ouais. On en parlait, les publications sur les médias sociaux des gens. Puis tout le monde était un peu partout à Montréal. Mm-hmm. Il y avait le tennis, il y avait Il Sonic, un festival de musique électro. Il y avait de l'action aussi au Centre Bell, parce que samedi, et c'est de ça que je veux vous parler, il y avait deux formations punk rock qui étaient en spectacle. Déjà, tu me dis un spectacle de une des formations. C'est une grosse soirée. Okay. Là, les deux étaient réunis. Je parle de Avenged Sevenfold qui était là pour les nostalgiques. Et on avait également Good Charlotte, un groupe que j'aime énormément. Puis je me suis dit, ben comment ça j'ai manqué ça? Pour vrai, les billets sortent tellement d'avance que des fois, tu te dis, je vais regarder ça rendu là. Mm-hmm. Et là, ben on était rendu là et je l'ai manqué. Mais c'est pas grave, je vous fais écouter quand même du Good Charlotte pour me dire, c'est pas grave, je l'ai manqué, mais je vais l'écouter à l'instant. Alors les voici avec un souvenir de 2002, The Anthem. 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

0: C'est vraiment une toune qui fait film des années 2000, tu sais, de film d'ado. Je sais pas si ça a joué dans un des films. Je pense que oui, faudrait que je regarde. Mais excellente toune de Good Charlotte. Et j'imagine que les gens qui étaient présents ont passé une très, très belle soirée.
1: Un très bon choix ce matin. Moi, je m'en vais dans une catégorie de musique qu'on aime tous les deux. Et c'est, je vous parle du country. Et la semaine dernière, j'ai vu ça passer. C'était en manchette dans pas mal de journaux. Dans l'actualité, on disait que pour la première fois de l'histoire, les cinq premières places du classement Hot 100 du magazine américain Billboard étaient occupées par des chansons country, un genre qui connaît son heure de gloire après des années passées en marge du grand public. Il y avait deux chansons qui mettaient en vedette, entre autres, Ella Langley.
0: Ben oui.
1: On a aussi une chanson qui s'appelle Boston. Il y a du Morgan Wallen, évidemment, mais il y a aussi une qu'on dit c'est country, c'est à la limite du country. C'est celle que j'ai choisi de vous faire jouer ce matin. D'ailleurs, les enfants, hier, m'ont traité de Swiftie. Papa, t'es-tu rendu Swiftie? Ouais, j'écoute du country de Taylor Swift. Hey, c'est pas country. Oui, ça l'est un peu. Et c'est tiré de la trame sonore, surtout de Toy Story, un film que je veux voir. J'aurais pu en profiter cet été, mais l'été passe tellement vite. Je vais le voir éventuellement. Je l'ai pas encore vu au cinéma. Je sais même pas s'il est encore au cinéma, mais je veux le voir. Et c'est tiré, donc, justement, de la trame sonore de Toy Story. Voici Taylor Swift avec I Knew It, I Knew You. 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

0: C'est country, mais du Taylor Swift, donc c'est un peu pop, un peu country, mais c'est super bon. Et c'était en troisième place, justement, la semaine dernière, dans ce Hot 100 du magazine américain Billboard. Il y avait La Langley, comme je vous ai mentionné, qu'on va retrouver éventuellement cette semaine ou la semaine prochaine, parce que La Langley, je n'ai pas arrêté de l'écouter de
1: l'été. C'est fou, hein? C'est
0: tout
1: de l'été.
0: Ouais, de l'été et de mon année. Regarde, c'est sûr qu'à la fin de l'été, de l'année, Spotify va me dire ton artiste préféré, ça a été Ella Langley. Alors, voilà, ce matin, Taylor Swift en ce lundi 10 août.
1: Ben, waouh, c'est merveilleux.
0: Ouais.
1: Pour ce qui est d'histoire de jouets, je pense que c'était la dernière semaine.
0: Exact.
1: C'est dur à savoir, là, mais pour le cinéma Valleyfield, et j'imagine les autres cinémas, j'ai aucune idée. Mais la bonne nouvelle, c'est qu'au moins, ça va arriver sur les plateformes assez rapidement, j'ai l'impression. Votez sur notre page Facebook, c'est là que ça se passe. Fan de Max 103.1. C'est notre seule et unique page. Hein. Il y a déjà des gens qui se sont amusés à copier notre page. Mais non, la seule s'appelle Fan de Max 103.1. Allez, votez pour votre toune préférée. On parle d'actualité dans quelques minutes. Yann, ça n'a pas de sens. Ella Langley tantôt. Chosen Texas en musique dans une dizaine de minutes.
0: C'est bon.
1: Pour l'instant, Vincent Vallière à Max 103.

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0: fallait bien qu'on en parle, hein, de Ella Langley et cette toune-là qui est, selon moi, la toune, une des chansons de l'été.
1: Un peu
0: plus tôt ce matin, j'en ai dit une autre chanson qui est pas du tout le même style, non. Mais celle-là, en l'écoutant, je me dis, ouais, c'est vrai qu'on l'a entendue assez souvent. Dans l'actualité ce matin, Yann, ben, ça a retenu l'attention énormément durant mes vacances. Ouais. Justement, je voyais ça passer. La rage du raton, là, ça s'est propagé à des animaux de compagnie.
1: Effectivement, ça nous arrive des États-Unis. On devrait menacer Trump là, de tous nos tarifs parce qu'il a laissé passer la rage de notre côté. Oui, c'est un peu de sa faute. Mais je rigole avec ça, mais c'est pas drôle parce que la rage, ça peut être mortel.
0: Oui,
1: en fait, ça devient mortel quand on s'occupe pas. Tu sais, si on rencontre un animal qui a été infecté et qui, à son tour, soit il nous griffe, soit il nous mord, soit il y a une transmission, dès les premiers symptômes, il est déjà un peu trop tard là, pour les gens. Fait que c'est aussitôt qu'on est mordu ou griffé, comme je vous disais, par un animal, on prend pas de chance, on va à l'urgence et on se fait administrer immédiatement les traitements requis parce que la rage se transmet animaux à animaux, mais animaux à humains. Et là, on en a entendu parler parce que ça s'en venait. Dans les dernières années, il y avait énormément de cas de rage. Je dis énormément, il y en avait de plus en plus, mais là, cette année, il y en a énormément. Et il y a eu un premier cas pendant, justement, les vacances. Là, j'ai écrit un article à ce sujet-là, le 23 juillet. Donc, c'est... en fait, j'ai écrit l'article vers la fin juillet, mais dès le 23 juillet, il y a eu un chat domestique qu'on laisse aller à l'extérieur. Évidemment, tu sais, il y a énormément de gens qui laissent aller leur chat à l'extérieur. Et quand le chat est revenu, il avait déjà été infecté par une morsure d'un animal sauvage. Et là, il y a des gens qui nous ont écrit par la suite dans les sections commentaires. Ça, j'adore les sections commentaires.
0: Génial.
1: Est-ce que vous voulez qu'on en parle?
0: Oui.
1: Mais ils ont dit, hey, pourquoi vous pointez du doigt le raton laveur? C'est peut-être pas... Mais il y a différents sortes de rage.
0: Le chat, là, vous dire en affaire. Le chat, il peut pas nous le dire.
1: Exactement.
0: Qui l'a mordu. Je vous apprends quelque chose ce matin.
1: Exact. Sauf qu'il y a plusieurs cas de rage. Et dans ce cas-ci, c'est la rage du raton laveur.
0: Oui.
1: Si ça avait été une autre sorte de rage, ben tu sais, les gens du ministère de la Faune nous auraient dit, bon, ben c'est un cas de rage qu'on ignore, mais là, ils le savent, c'est la rage du raton laveur. Et, tu sais, on dit la rage, puis on dit que ça rend les animaux agressifs et tout ça. C'est pas toujours le cas. Mm. On a vu des images, là, parce qu'on en parle énormément. Ouais. Il y a des vidéos qui circulent, mais il y a aussi des images, bon, dans les bulletins d'information. Les animaux deviennent erratiques un peu. On voyait un raton laveur qui essayait de grimper après un arbre. Il y avait de l'air d'un gossou qui sort du grand tronc, là, un samedi, en fin d'après-midi, puis là, qui essayait de monter sur une table de pique-nique. Mais là, c'est un raton laveur. Oui, c'est ça, c'était pas, tu sais, c'est pas élégant, puis c'est triste parce que cet animal-là est condamné. Alors, on dit aux gens, soyez prudents, peut-être garder vos chats à l'intérieur, là, justement, pendant cette période-là. On essaie d'éradiquer. Il y a énormément de doses qui ont été envoyées du haut des airs. Ce sont des doses, on dit que ça ressemble un peu à des raviolis. C'est comme un genre de... C'est un aliment qui est à l'intérieur, mais il y a surtout le médicament. Et puisqu'on peut pas, tu sais, se promener dans la forêt avec des seringues, puis dire aux ratons, viens petit, puis je vais... Donc, on envoie ça, et c'est comestible pour les ratons. Et là, quand ils tombent là-dessus, ils font comme, oh, ça a l'air bon, ils le mangent. Et là, c'est un genre de médicament, c'est un genre d'antibiotique pour essayer de traiter et de contrer. Donc, on dit qu'on va possiblement venir à bout. On vient souvent à bout des cas, mais ça prend plusieurs saisons avant qu'on en vienne à bout parce que, bon, il reste des animaux qui sont infectés et eux transmettent ça. Donc, c'est surtout, ça vient du Vermont, ça vient de la frontière ontarienne. Donc, le Haut-Saint-Laurent est très affecté. Sherbrooke, le Haut-Saint-Laurent ici. Donc, c'est à Godmanchester qu'on avait eu le cas du chat, mais on de plus en plus, on craint là, que ça s'en vienne. Et d'ailleurs, bon, ben moi, j'avais écrit l'article fin juillet. Mon collègue Éric Tremblay a réécrit la semaine dernière parce que là, justement, comme on le mentionne dans le bulletin d'information d'aujourd'hui, il y aura des séances de vaccination pour les animaux. Ça sera dans Armstrong, à la clinique vétérinaire d'Armstrong. Donc, les propriétaires d'animaux du Haut-Saint-Laurent, surtout ceux qui vont à l'extérieur. Donc, on veut prévoir, prévenir avant qu'il n'arrive des choses un peu tristes. Et on voit de plus en plus de ratons laveurs se rapprocher là, des communautés. Mais dans ce cas-ci, là, si on est dans un endroit où on est proche, là, dans le Haut-Saint-Laurent, donc on doit se méfier. Et si votre animal va à l'extérieur, surveillez toujours quand il revient, s'il n'y a pas une plaie, s'il n'y a pas là, une graphigne, donc pour pouvoir prévenir, parce que la guérison, si on ne prévient pas assez rapidement, c'est impossible parce que c'est une maladie qui peut être mortelle si elle n'est pas traitée convenablement. Très rapidement.
0: Oui, puis moi, je me souviens des publicités, puis c'est sûr, là, je travaille dans ce domaine-là, mais je me souviens de la pub, la rage, c'est mortel.
1: Ouais, ça exactement,
0: m'a comme un peu.
1: Ça marque.
0: Ça a fonctionné.
1: Ben oui, c'est
0: bravo,
1: sûr, puis on fait attention.
0: Oui.
1: Puis, tu sais, on devient un peu méfiant, là. Moi, j'ai. Justement, je vous parlais de mes voisins, mes nouveaux voisins. Avant, on avait un chien husky, là. Je dis on avait parce que c'était rendu mon chien.
0: Ben oui.
1: Le voisin, ça doit être ton chien, c'est mon chien, c'est Nova. Mais là, eux, les nouveaux voisins ont des chats. Puis, il y en a un, justement, qui est un beau petit chat blanc. Il est beau, il est magnifique. Puis lui, il aime ça se faire flatter. Fait que là, les matins, des fois, je suis à l'extérieur. Puis là, on sort. Puis on va voir, nos plans. On regarde la piscine et tout ça. Puis là, il vient. Puis là, il se fait flatter. Puis là, je me disais, hey, il faudrait pas que ça arrive. Parce que
0: on devient un peu...
1: Un peu méfiant. Mais regarde, je pense pas là, que parce qu'il est tellement affectueux, je pense pas qu'il soit infecté par la rage.
0: Mais oui, soyez prudent, c'est important de le dire.
1: Exactement.
0: En terminant, Yann, on parle de politique.
1: Oui, on change de sujet. On parle de politique, quoique des fois, là, ça nous donne la rage de parler de politique. Mais je vous parle d'un gros départ. Ça a été un peu une surprise la semaine dernière. Marie-Claude Nichols, la députée de Vaudreuil, qui est là depuis une douzaine d'années, avait été élue là il y a 12 ans. Donc, elle annoncé son départ et ça arrive quelques mois après avoir dit « Oui, je veux l'investiture, je veux être encore la candidate, je veux être encore la députée pour les 4 prochaines années dans Vaudreuil, députée libérale. » Et là, comme ça, un mardi, en fin d'avant-midi, on reçoit le communiqué et là, Marie-Claude Nichols annonce qu'elle quitte pour des soucis familiaux. Mm. On a su plus tard qu'il y avait de la maladie au sein de sa famille. On n'ira pas plus loin,
0: non,
1: je pense que c'est pas... Mais elle a dit c'est des soucis familiaux. Je dois être plus présente avec ma famille. Donc, voilà. Mais là, les gens se sont dit, « Hey, ça fait tellement longtemps qu'elle est là et on l'a pas vu venir.
0: Non,
1: qui va pouvoir remplacer à pied levé Marie-Claude Nichols? » Parce que là, il reste 2 mois avant l'élection.
0: On se rapproche.
1: Et du côté de Vaudreuil, il y a le Parti libéral et puis il y a les conservateurs qui ont annoncé leur candidat. Les autres, là, ça tarde. Là, la CAQ, le PQ... les autres s'attardent aussi. Donc, on s'est dit qui va pouvoir prendre ça. Mais je pense qu'il y avait déjà une idée d'un candidat à qui on cherchait un comté.
0: Parce que ça n'a pas été là.
1: Moi, tu sais, ils l'ont pas dit. Là. Ils n'ont pas dit, ouais, lui, on cherchait un comté. Puis là, hey, ça tombe-tu bien? Si bien que c'est quelqu'un, un candidat, qui nous vient de Montréal. Et ça, c'est un peu décevant. C'est James... Écoutez, je reprends ma phrase, je fais un peu comme toi. C'est pas décevant que ce soit James Hughes.
0: Non.
1: Mais parce que c'est un gars... qui a un bagage énorme. Il était PDG de la mission Old Brewery. Il est au fait de la crise de l'itinérance. Il est au fait du communautaire. Il connaît énormément de gens. Arrive là avec un réseau, des connaissances, parfait bilingue. Un gars qui va passer, moi je suis persuadé, libéral dans Vaudreuil. C'est James Hughes qui va être le prochain député. Là, je vous l'annonce dès maintenant. Là, si la tendance se maintient, je fais des blagues, écoutez, là, James Hughes arrive là. Mais sauf que ce que je trouve désolant, c'est que dans Vaudreuil, et je suis pas le seul parce que j'ai vu circuler sur les réseaux sociaux tout au long du week-end, il y a des gens qui ont dit, écoutez, et dans Vaudreuil et dans Soulanges, le Parti libéral du Québec nous présente des candidats qui viennent de Montréal. Est-ce qu'on n'a pas de gens...
0: Ouais,
1: qui sont assez forts dans Soulanges et dans Vaudreuil pour occuper ces sièges-là de candidats. Il y a des gens qui font partie des comités libéraux dans la région. Il y a des gens au fort potentiel. Il y a des gens qui étaient prêts, à mon avis. Mais on a dit, non, écoutez, c'est nous autres qui décident. Là. C'est nous les chefs, c'est nous les boss. Et on vous présente un tel et un tel. Puis encore là, ce que je mentionne, ce sont pas de mauvaises personnes.
0: Non.
1: Au contraire, Olivier Bertin-Mailleux, dans Soulanges, est un gars qui arrive aussi avec un bagage d'expérience, un bagage de connaissances, est prêt... a fait ses devoirs. Et la semaine dernière, James Hughes, même chose. Là, je dis, est prêt, a fait ses devoirs. Un peu moins dans le cas de James Hughes parce qu'il n'a pas vu venir, lui, où il s'en allait. Probablement que dans les officines, on a dit, écoute, on va trouver un comté d'ici le déclenchement des élections. Mais là, ça urge. Et là, paf! Marie-Claude Nicole s'en va. Hey, on l'a la place. Tiens, Vaudreuil. Ses parents habitent à Hudson. Lui est originaire de l'ouest de l'île de Montréal. Maintenant, demeure à Montréal. Il dit, c'est moi le candidat. Alors, en conférence de presse, moi qui est un journaliste de la région depuis maintenant plus de 20 ans, je connais les enjeux de la région. Je reste dans Vaudreuil et je reste dans le secteur d'Orion où il y a énormément de problèmes de circulation, de transport, pénurie de main-d'œuvre, l'hôpital qui s'en vient. Donc, j'ai levé ma main à la période des questions. Je dis, Monsieur Hughes, premièrement, pourquoi avoir choisi Vaudreuil? Ah, parce que c'est un comté historique et on va faire quelque chose de beau avec Vaudreuil. Bon, OK. Maintenant, rangez votre violon et dites-moi, Monsieur Hughes, connaissez-vous les enjeux? Il dit, regarde, il dit, donne-moi 2 semaines. Puis après ça, j'ai compris, c'est normal, tu peux pas arriver. Puis dire, il peut pas l'inventer. Il dit, donne-moi 2 semaines et je te jure qu'on se reparle et qu'on je vais avoir fait mes devoirs et je vais connaître les enjeux de la région. Marie-Claude sera ma mentor. Elle l'a déjà dit, elle va l'accompagner jusqu'aux élections et même après coup. Elle dit, je disparais pas là, du jour au lendemain, puis je quitte, puis arrangez-vous vos problèmes. Donc, ils vont travailler en équipe pour pouvoir voir quels sont les enjeux et sur quoi elle devra travailler dès le jour 2. Donc, le jour 1, si on veut, étant le jour des élections, le jour 2, alors qu'il sera élu, s'il est élu. Je fais des blagues, là, tantôt, je vous disais, il va être élu. Mais regarde, on sait jamais ce qui va se passer en politique. Mais s'il est élu, sur quoi elle devra travailler, parce que les gens de Vaudreuil veulent des réponses concrètes sur les problèmes de circulation, de transport et tout ça. Donc, voilà ce qu'il y en est actuellement pour la situation dans Vaudreuil. On aura l'occasion de reparler de Beauharnois, de Soulanges, de Huntingdon et de toutes nos circonscriptions au cours des prochaines semaines, parce que oui, dans 2 mois, il y aura des élections ici au Québec et ça va bouger dans la région. Enfin, là, il va y avoir de l'action puis des vraies élections, des gens qui vont s'affronter avec des idées. Il y a des débats qui s'en viennent, donc on a bien hâte de voir tout ça.
0: Ben, certain, puis je regarde, là, mais c'est aujourd'hui grosse confrontation aujourd'hui au mini-pot de Valleyfield. Je vous l'annonce. Il y aura le chef du Parti québécois, Paul Saint-Pierre Plamondon, qui va être mais je trouve ça hilarant comme nouvelle.
1: Drôle.
0: Je peux pas croire que je dis ça. Ouais. Donc, Paul Saint-Pierre Plamondon sera au mini-pot de Valleyfield aujourd'hui pour affronter Carl Carmoni. Donc, c'est ce matin, c'est vers 10h30 sur le chemin Larocque. Ouais. Donc, voilà.
1: Mon collègue Éric Tanby se dirige là. Il est prêt sur la tribune. Afin d'analyser tous les faits et gestes des politiciens et des athlètes.
0: Mais profitez-en pour peut-être aller prendre un petit déjeuner au Larocque. C'est une gang formidable. Ouais. Donc, une petite pub gratuite pour eux ce matin. Bref, dans les prochaines minutes, Yann Tatoune ou Matoune. D'ici là, en musique, Pink sera là au retour de la pause à Max 103.
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0: Au nouveau Max 103. Voici ta toune, ma toune.
1: C'est incroyable.
2: Incroyable.
1: C'est un gros combat ce matin pour le retour des vacances. Et Yann, moi, je vous propose un souvenir de 2002. On retourne en arrière avec un groupe que j'ai énormément écouté, le groupe Good Charlotte. Mm-hmm. Je ne sais pas si toi, ça te dit quelque chose,
2: ouais,
1: Good Charlotte. Moi, j'ai trippé sur les frères Maiden qui étaient dans le groupe. Et je les aime encore parce qu'ils sont venus au Centre Bell samedi dernier. Et j'ai regardé toutes les vidéos, tu sais, des gens qui étaient là en me disant, et eh, là, ça avait l'air vraiment d'un bon concert. Ils étaient en compagnie de Avenged Sevenfold, un autre groupe que j'aime beaucoup. C'est du punk rock, là, tu sais.
2: Ouais.
1: Vraiment emo, comme dans le temps, début des années 2000, ouais. C'était vraiment ça. Donc, je vous les offre ce matin, Good Charlotte, avec The Anthem. C'est ce que je vous offre à l'instant.

0: Good Charlotte. Je les aime tellement et je regardais un peu leur discographie, leurs chansons, puis il y a tellement d'autres chansons que j'aurais pu vous tourner ce matin, mais celle-là, je trouve que ça rend de bonne humeur, alors c'est mon choix.
1: Un excellent choix ce matin. Moi aussi, je vous offre quelque chose de pas pire et c'est relativement nouveau parce que c'est sorti en même temps que le film Toy Story 5.
0: Oui.
1: Ça fait partie de la trame sonore. Une chanson de Taylor Swift qui se retrouvait la semaine dernière, voilà, à l'intérieur du Hot 100 du magazine américain Billboard, parmi les 5 premières places. Et c'était la première fois de l'histoire qu'il y avait 5 chansons country sur le top 5 du palmarès. Il y avait entre autres Ella Langley, il y avait Morgan Wallen, mais il y avait aussi Taylor Swift avec I Knew It, I Knew You.

0: wow.
1: Il y a toujours une belle chanson comme ça dans Toy Story. Une chanson d'amitié, une chanson oui. où les gens se retrouvent. Il y a Buzz Lightyear, il y a Jesse, il y a tous ces personnages-là qu'on adore depuis toutes ces années. Alors, c'était la chanson que je voulais vous offrir en ce lundi 10 août. Taylor Swift avec I Knew It, I Knew You.
0: On lâche pas. Non. Et dans Histoire de jouets 5, je ne savais pas, je l'ai su hier, vois-tu comment je n'étais pas informée, mais la voix du iPad, c'est Catherine Levac.
1: Ah l'humoriste. Oui, ben oui, hein,
0: mais
1: oui,
0: je ne savais pas. Mais à ce qui paraît, tu la reconnais vraiment, le doublage. Donc, c'est bien une version québécoise du film. Ouais. Donc, ce matin, sur notre page Facebook, les auditeurs qui ont été nombreux là, à aller voter pour leur chanson préférée, et c'est ma toune qui l'a pas. Les gens ont besoin de se réveiller, j'ai l'impression, avec du Good Charlotte, The Anthem. On s'offre ça au complet, souvenir de 2002. Et Yann, on se retrouve demain.
1: Demain, bye.

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2: Bonjour Madame, Monsieur, ici Yannick Michaud et voici vos informations Gravité Média sur le nouveau Max 103. L'hôpital vétérinaire d'Armstown va tenir deux avant-midi de vaccination pour les chats et les chiens devant la recrudescence du nombre de cas de rage dans la faune. Ces cliniques captent l'attention des propriétaires d'animaux de compagnie du territoire beaucoup plus large que le Haut-Saint-Laurent. L'engouement est devenu tel que l'hôpital vétérinaire d'Armstown a dû restreindre la clinique de vaccination aux animaux de compagnie qui vivent dans le Haut-Saint-Laurent. Docteur Judith Léger va diriger la clinique du 15 août entre 8h et 11h. Sa collègue Dr Nancy Paquin conduira une autre opération vaccination le 12 septembre. L'intérêt est vif, mais la vétérinaire assure que son équipe disposera de plusieurs centaines de doses pour les chats et chiens. Les vétérinaires seront accompagnés d'une technicienne en santé animale lors de ces journées. Les propriétaires des animaux recevront un certificat de vaccination ainsi qu'une médaille de rage. Le coût du vaccin est de 30 $. Un peu plus de 48 heures suivant l'annonce de Marie-Claude Nichols de quitter la vie politique après 12 ans comme députée de Vaudreuil, le Parti libéral du chef Charles Milliard a dévoilé la candidature de James Hughes dans la circonscription en vue des prochaines élections générales. En présence de l'ancien premier ministre du Québec et député de Vaudreuil à l'époque, Daniel Johnson, James Hughes s'est dit honoré de pouvoir être candidat dans un comté historique comme Vaudreuil. Charles Milliard et son candidat ont pointé les problèmes de circulation, de transport en commun et de pénurie de main-d'œuvre comme urgent. Enfin, au sport, les Braves n'ont pas perdu de temps pour dénicher le successeur de Martin-Olivier Cardinal. Ils ont procédé à l'embauche de Jean-Daniel Charron, qui agissait comme entraîneur-chef des Forestiers d'Amos de la Ligue de hockey développement M18-3A du Québec au cours des deux dernières saisons. Le nouvel entraîneur-chef arrive juste à temps pour le pré-camp qui s'est déroulé ce week-end. Charron, natif d'Edmonton en Alberta,

0: du hockey de développement depuis une bonne dizaine d'années. Voilà ce qui complète. Bonne semaine et pour plus de détails, consultez le www.journalsaintfrançois.ca.
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1: Bonjour, madame, monsieur. Ici Yannick Michaud et voici vos informations Gravité Média sur le nouveau Max 103. L'hôpital vétérinaire d'Armstown va tenir deux avant-midi de vaccination pour les chats et les chiens devant la recrudescence du nombre de cas de rage dans la faune. Ces cliniques captent l'attention des propriétaires d'animaux de compagnie du territoire beaucoup plus large que le Haut-Saint-Laurent. L'engouement est devenu tel que l'hôpital vétérinaire d'Armstown a dû restreindre la clinique de vaccination aux animaux de compagnie qui vivent dans le Haut-Saint-Laurent. Docteur Judith Léger va diriger la clinique du 15 août entre 8h et 11h. Sa collègue Dr Nancy Paquin conduira une autre opération vaccination le 12 septembre. L'intérêt est vif, mais la vétérinaire assure que son équipe disposera de plusieurs centaines de doses pour les chats et chiens. Les vétérinaires seront accompagnés d'une technicienne en santé animale lors de ces journées. Les propriétaires des animaux recevront un certificat de vaccination ainsi qu'une médaille de rage. Le coût du vaccin est de 30 $. Un peu plus de 48 heures suivant l'annonce de Marie-Claude Nichols de quitter la vie politique après 12 ans comme députée de Vaudreuil, le Parti libéral du chef Charles Milliard a dévoilé la candidature de James Hughes dans la circonscription en vue des prochaines élections générales. En présence de l'ancien premier ministre du Québec et député de Vaudreuil à l'époque, Daniel Johnson, James Hughes s'est dit honoré de pouvoir être candidat dans un comté historique comme Vaudreuil. Charles Milliard et son candidat ont pointé les problèmes de circulation, de transport en commun et de pénurie de main-d'œuvre comme urgent. Enfin, au sport, les Braves n'ont pas perdu de temps pour dénicher le successeur de Martin-Olivier Cardinal. Ils ont procédé à l'embauche de Jean-Daniel Charron, qui agissait comme entraîneur-chef des Forestiers d'Amos de la Ligue de hockey développement M18-3A du Québec au cours des deux dernières saisons. Le nouvel entraîneur-chef arrive juste à temps pour le pré-camp qui s'est déroulé ce week-end. Charron, natif d'Edmonton en Alberta, dirige du hockey de développement depuis une bonne dizaine d'années. Voilà ce qui complète. Bonne semaine et pour plus de détails, consultez le www.journalsaintfrançois.ca.
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1: Bonjour, madame, monsieur. Ici Yannick Michaud et voici vos informations Gravité Média sur le nouveau Max 103. L'hôpital vétérinaire d'Armstown va tenir deux avant-midi de vaccination pour les chats et les chiens devant la recrudescence du nombre de cas de rage dans la faune. Ces cliniques captent l'attention des propriétaires d'animaux de compagnie du territoire beaucoup plus large que le Haut-Saint-Laurent. L'engouement est devenu tel que l'hôpital vétérinaire d'Armstown a dû restreindre la clinique de vaccination aux animaux de compagnie qui vivent dans le Haut-Saint-Laurent. Dr Judith Léger va diriger la clinique du 15 août entre 8h et 11h. Sa collègue Dr Nancy Paquin conduira une autre opération vaccination le 12 septembre. L'intérêt est vif, mais la vétérinaire assure que son équipe disposera de plusieurs centaines de doses pour les chats et chiens. Les vétérinaires seront accompagnés d'une technicienne en santé animale lors de ces journées. Les propriétaires des animaux recevront un certificat de vaccination ainsi qu'une médaille de rage. Le coût du vaccin est de 30 $. Un peu plus de 48 heures suivant l'annonce de Marie-Claude Nichols de quitter la vie politique après 12 ans comme députée de Vaudreuil, le Parti libéral du chef Charles Milliard a dévoilé la candidature de James Hughes dans la circonscription en vue des prochaines élections générales. En présence de l'ancien premier ministre du Québec et député de Vaudreuil à l'époque, Daniel Johnson, James Hughes s'est dit honoré de pouvoir être candidat dans un comté historique comme Vaudreuil. Charles Milliard et son candidat ont pointé les problèmes de circulation, de transport en commun et de pénurie de main-d'œuvre comme urgent. Enfin, au sport, les Braves n'ont pas perdu de temps pour dénicher le successeur de Martin-Olivier Cardinal. Ils ont procédé à l'embauche de Jean-Daniel Charron, qui agissait comme entraîneur-chef des Forestiers d'Amos de la Ligue de hockey développement M18-3A du Québec au cours des deux dernières saisons. Le nouvel entraîneur-chef arrive juste à temps pour le pré-camp qui s'est déroulé ce week-end. Charron, natif d'Edmonton en Alberta, dirige du hockey de développement depuis une bonne dizaine d'années. Voilà ce qui complète. Bonne semaine et pour plus de détails, consultez le www.journalsaintfrançois.ca.
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3: Bonjour, madame, monsieur. Ici Yannick Michaud et voici vos informations Gravité Média sur le nouveau Max 103. L'hôpital vétérinaire d'Armstown va tenir deux avant-midi de vaccination pour les chats et les chiens devant la recrudescence du nombre de cas de rage dans la faune. Ces cliniques captent l'attention des propriétaires d'animaux de compagnie du territoire beaucoup plus large que le Haut-Saint-Laurent. L'engouement est devenu tel que l'hôpital vétérinaire d'Armstown a dû restreindre la clinique de vaccination aux animaux de compagnie qui vivent dans le Haut-Saint-Laurent. Docteur Judith Léger va diriger la clinique du 15 août entre 8h et 11h. Sa collègue Dr Nancy Paquin conduira une autre opération vaccination le 12 septembre. L'intérêt est vif, mais la vétérinaire assure que son équipe disposera de plusieurs centaines de doses pour les chats et chiens. Les vétérinaires seront accompagnés d'une technicienne en santé animale lors de ces journées. Les propriétaires des animaux recevront un certificat de vaccination ainsi qu'une médaille de rage. Le coût du vaccin est de 30 $. Un peu plus de 48 heures suivant l'annonce de Marie-Claude Nichols de quitter la vie politique après 12 ans comme députée de Vaudreuil, le Parti libéral du chef Charles Milliard a dévoilé la candidature de James Hughes dans la circonscription en vue des prochaines élections générales. En présence de l'ancien premier ministre du Québec et député de Vaudreuil à l'époque, Daniel Johnson, James Hughes s'est dit honoré de pouvoir être candidat dans un comté historique comme Vaudreuil. Charles Milliard et son candidat ont pointé les problèmes de circulation, de transport en commun et de pénurie de main-d'œuvre comme urgent. Enfin, au sport, les Braves n'ont pas perdu de temps pour dénicher le successeur de Martin-Olivier Cardinal. Ils ont procédé à l'embauche de Jean-Daniel Charron, qui agissait comme entraîneur-chef des Forestiers d'Amos de la Ligue de hockey développement M18-3A du Québec au cours des deux dernières saisons. Le nouvel entraîneur-chef arrive juste à temps pour le pré-camp qui s'est déroulé ce week-end. Charron, natif d'Edmonton en Alberta, dirige du hockey de développement depuis une bonne dizaine d'années. Voilà ce qui complète. Bonne semaine et pour plus de détails, consultez le www.journalsaintfrançois.ca.
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l'émission Joliette, les blaireaux de Drainville, pour savoir si Ramperon a finalement mis fin à sa séquence de 41 défaites consécutives.

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1: Bonjour Madame, Monsieur, ici Yannick Michaud et voici vos informations Gravité Média sur le nouveau Max 103. L'hôpital vétérinaire d'Armstown va tenir deux avant-midi de vaccination pour les chats et les chiens devant la recrudescence du nombre de cas de rage dans la faune. Ces cliniques captent l'attention des propriétaires d'animaux de compagnie du territoire beaucoup plus large que le Haut-Saint-Laurent. L'engouement est devenu tel que l'hôpital vétérinaire d'Armstown a dû restreindre la clinique de vaccination aux animaux de compagnie qui vivent dans le Haut-Saint-Laurent. Docteur Judith Léger va diriger la clinique du 15 août entre 8h et 11h. Sa collègue Dr Nancy Paquin conduira une autre opération vaccination le 12 septembre. L'intérêt est vif, mais la vétérinaire assure que son équipe disposera de plusieurs centaines de doses pour les chats et chiens. Les vétérinaires seront accompagnés d'une technicienne en santé animale lors de ces journées. Les propriétaires des animaux recevront un certificat de vaccination ainsi qu'une médaille de rage. Le coût du vaccin est de 30 $. Un peu plus de 48 heures suivant l'annonce de Marie-Claude Nichols de quitter la vie politique après 12 ans comme députée de Vaudreuil, le Parti libéral du chef Charles Milliard a dévoilé la candidature de James Hughes dans la circonscription en vue des prochaines élections générales. En présence de l'ancien premier ministre du Québec et député de Vaudreuil à l'époque, Daniel Johnson, James Hughes s'est dit honoré de pouvoir être candidat dans un comté historique comme Vaudreuil. Charles Milliard et son candidat ont pointé les problèmes de circulation, de transport en commun et de pénurie de main-d'œuvre comme urgent. Enfin, au sport, les Braves n'ont pas perdu de temps pour dénicher le successeur de Martin-Olivier Cardinal. Ils ont procédé à l'embauche de Jean-Daniel Charron, qui agissait comme entraîneur-chef des Forestiers d'Amos de la Ligue de hockey développement M18-3A du Québec au cours des deux dernières saisons. Le nouvel entraîneur-chef arrive juste à temps pour le pré-camp qui s'est déroulé ce week-end. Charron, natif d'Edmonton en Alberta, dirige du hockey de développement depuis une bonne dizaine d'années. Voilà ce qui complète. Bonne semaine et pour plus de détails, consultez le www.journalsaintfrançois.ca.
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